Bonjour à toutes et à tous, j'espère que vous allez bien. On se retrouve comme chaque mardi après-midi dans Alliance Française. Bonjour et on démarre en musique avec Papa Outé de Stromae.

Au programme à l'Alliance française cette semaine, aujourd'hui, mardi 16 juin, vernissage de l'exposition des volontaires néo-zébridés à la galerie Emmanuel Watt à partir de 17h. À l'occasion des 80 ans du retour de ces volontaires, cette exposition rend hommage à leur courage et à leur engagement. Au-delà de la grande histoire, elle redonne des visages, des noms et des parcours à ces hommes dont beaucoup de familles de Port-Vila conservent encore aujourd'hui le souvenir. Cette soirée marquera également le lancement du livre de Frédéric Petit, consacré à cette épopée exceptionnelle et tirée des recherches présentées dans l'exposition. Vente et dédicace par l'auteur, une soirée de mémoire, de transmission et de découverte autour d'un chapitre méconnu mais essentiel de l'histoire des Nouvelles-Hébrides et du Vanuatu. On continue avec le vendredi 19 juin. Venez célébrer la fête de la musique à l'Alliance française avec au programme les Paradise Drums, Paran Latam, Yoshin, Duquesne et enfin au platine avec DJ Doz. La soirée commence à partir de 18h30 et l'entrée est gratuite et ouverte à tous. Jeudi 25 juin à 17h30, le Ciné-Club de l'Alliance française vous propose la projection du film Fanon, réalisé par Jean-Claude Barni et sorti en 2024. L'histoire, c'est l'histoire de Frantz Fanon, psychiatre français originaire de la Martinique et nommé chef de service à l'hôpital psychiatrique de Blida en Algérie. Ses méthodes novatrices contrastent avec celles de ses collègues dans un contexte marqué par la colonisation et la guerre d'Algérie. Ce biopic retrace le parcours d'un homme engagé dans le combat pour la dignité, la justice et l'humanité, qui a profondément marqué son époque. On continue en musique avec Je veux de Zaz.

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On continue en musique avec Un homme debout de Claudio Capeo.

On passe maintenant à notre rubrique expression française. Et aujourd'hui, découvrons l'expression coûter les yeux de la tête, ce qui signifie quelque chose de très cher. À l'origine, les yeux sont considérés comme l'une des parties les plus précieuses du corps. Dire qu'un objet coûte les yeux de la tête exagère son prix en suggérant qu'il faudrait sacrifier quelque chose d'inestimable pour l'obtenir. C'était coûter les yeux de la tête. Voilà pour notre expression du jour. Et on repart en musique avec Kenji Girac et son titre Color Gitano.

0: Petit rappel sur le programme de l'Alliance française. Aujourd'hui, 16 juin, à partir de 17h, de découvrir le vernissage de l'exposition des volontaires néo-hybridés. L'entrée est gratuite et ouverte à tous. Vendredi 19 juin, venez célébrer la fête de la musique à l'Alliance française avec au programme les Paradise Drums, Barnatan, Yoshin, Duquesne et enfin au platine avec Gigi Doz. La soirée commence à partir de 17h30 et l'entrée libre et gratuite. Jeudi 25 juin à 17h30, le Ciné-Club de l'Alliance française vous propose la projection du film Fanon à partir de 17h30 le 25 juin. Je répète pour les dates. Aujourd'hui, à partir de 17h, l'exposition des volontaires néo-hybridés. Le vendredi 19 juin, la fête de la musique à l'Alliance française. Et enfin, le 25 juin à 17h, la diffusion du film Fanon. On repart en musique avec Vianney et le titre Je m'en vais.
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En vente à l'Alliance française, Toc Toc de Véronique Ruel, illustré par Juliette Pita. Toc Toc est un lexique trilingue en français, anglais et bichlama, idéal pour commencer à apprendre le bichlama. Toc Toc est à 2020 pardon, à l'Alliance française. On rappelle également les tarifs en ce qui concerne les adhésions. 600 vatous pour les moins de 18 ans et étudiants, 2000 vatous pour les adultes, 4500 vatous pour la famille et enfin un tarif bienfaiteur de 15 000 vatous pour soutenir l'Alliance française. On rappelle que l'adhésion est valable un an et vous permet pardon, d'emprunter des livres en bibliothèque. Chers auditeurs et auditrices, merci de m'avoir écouté. On se retrouve la semaine prochaine à la même heure pour une nouvelle émission d'Alliance française. Bonjour, je vous souhaite un bel après-midi et on se quitte en musique avec Avenir de Louane.

0: Bonjour à toutes et à tous et bienvenue dans les actualités francophones de l'après-midi sur Radio Vanuatu. Je suis Marie-Laure Ludvaun, ravie de vous accompagner pour ce point sur l'actualité en français. Eau et énergie, appel à économiser l'eau. Le principal fournisseur d'eau de Port-Vila, Unelco Engie, appelle la population à faire des efforts pour économiser l'eau en raison de la sécheresse liée au phénomène El Niño qui touche actuellement le pays. Dans une interview accordée à VBDC News, le directeur général d'Unelco Engie, Frédéric Petit, a déclaré que la population doit faire des efforts pour économiser l'eau et signaler toute fuite d'eau à domicile. Justice, trafic de cannabis à Port-Vila. À Port-Vila, un jeune homme a été condamné pour possession et tentative de vente de cannabis. Il a été arrêté lors d'une opération de la VMF à Fréchota l'année dernière. La police avait découvert sur lui de la drogue cachée dans des boules enveloppées dans du papier aluminium. L'homme a gagné environ 5 000 vatu par jour grâce à la vente. Il a été condamné à 10 mois et 20 jours de prison avec sursis et à 6 mois de travaux d'intérêt général. Administration, journée de la fonction publique à Torba. Le premier ministre Chotam Napat a confirmé à la population de la province de Torba que la célébration de la journée de la fonction publique aura bien lieu dans la province cette année. Malgré une décision déjà annoncée, des interrogations subsistaient quant à la tenue effective de l'événement, ce qui a conduit le Premier ministre à clarifier la situation. Actualité régionale Fidji. Au Fidji, toutes les écoles sont fermées aujourd'hui en raison de fortes pluies, d'inondations, de vents violents et de la montée du niveau de la mer dans de nombreuses régions. Le ministre de l'Éducation, Aseri Radrodro, a indiqué que cette décision a été prise après consultation avec le Bureau national de gestion des catastrophes et les services météorologiques de Fidji en raison de la dégradation des conditions météorologiques. Il a précisé que la sécurité des élèves, des enseignants et des familles reste la priorité du gouvernement. Côté sport, judo. La Fédération de judo du Vanuatu comptera cette année 3 athlètes dans l'équipe nationale qui participera aux Jeux du Commonwealth en Écosse le mois prochain. Ces 3 athlètes, dont Alan Montiel, a effectué un stage d'un mois au Japon et désormais de retour dans le pays. Et Priscilla Montiel et Kaina Delrieu, qui viennent également de rentrer de Nouvelle-Calédonie, représenteront la Fédération de judo du Vanuatu. Coupe du monde, journée de match nul. La 5e journée de la Coupe du monde de la FIFA a été marquée par plusieurs matchs nuls. L'Espagne et le Cap-Vert ont fait 0-0. Le gardien du Cap-Vert, Voshina, âgé de 40 ans, a réalisé 7 arrêts sur des tirs cadrés espagnols et a été désigné homme du match. La Belgique et l'Égypte ont fait 1-1, tout comme l'Arabie Saoudite et l'Uruguay. Le dernier match de la journée oppose actuellement la Nouvelle-Zélande à l'Iran. Et pour clore ce bulletin, la météo. Des conditions partiellement nuageuses à nuageuses et venteuses sont attendues sur l'ensemble du pays. Des averses sont attendues sur la province de Tafea avec de faibles pluies ailleurs. Et des vents modérés à frais du secteur sud et sud-est souffleront sur l'ensemble du pays. Température maximale 25 degrés Celsius au sud et 30 au nord. Minimale cette nuit 19 degrés Celsius au sud et 25 au nord. Une alerte au vent fort est en vigueur sur toutes les zones côtières du Vanuatu. Et voilà qui conclut ce bulletin d'information francophone. Merci de votre écoute et excellente après-midi à toutes et à tous.
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Chères auditrices, chers auditeurs, bonjour. Bienvenue dans votre émission francophone de l'Université nationale de Vanuatu. Je suis ravie d'être avec vous aujourd'hui pour cette nouvelle demi-heure d'actualité universitaire. Nous sommes à la mi-juin, le mois de l'environnement bat son plein et il y a plusieurs informations importantes à partager avec vous aujourd'hui. Ne perdons pas de temps. Voilà ce que nous avons préparé. Donc nous commençons par un sujet qui concerne directement ceux qui souhaitent faire certifier leur niveau d'anglais. Les sessions IELTS se tiennent en ce moment à l'Université nationale de Vanuatu. Deux sessions cette semaine, d'autres la semaine prochaine et jusqu'à la mi-juillet. Et il reste encore des places disponibles. On vous explique comment ça fonctionne et comment s'inscrire. Notre deuxième sujet restera dans le thème du mois de l'environnement. Cette semaine, c'est un atelier de fabrication de compost qui est au programme, ce vendredi 19 juin à partir de 15h. Un intervenant sera présent pour guider les participants pas à pas. Nous vous en disons un peu plus. Et pour terminer, chaque semaine, notre chronique linguistique, direction l'île de Pentecôte pour explorer la langue d'Apma, l'une des langues les mieux documentées du Vanuatu. C'est parti, on prend quelques instants pour laisser la musique s'installer avant de démarrer notre émission. Écoutons Iseut et Eddie de Preto et leur titre Pause.

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Commençons par le début. IELTS, pour International English Language Testing System, est l'un des examens de certification en anglais les plus reconnus et les plus utilisés dans le monde, à côté du TOEFL et du Cambridge. L'IELTS évalue quatre compétences, la compréhension orale, listening, la compréhension écrite, reading, l'expression écrite, writing, et l'expression orale, le speaking. Chaque compétence est notée de 1 à 9, et une note globale, le Ben Score, est établie à partir de la moyenne des 4. Une note de 6 à 7 correspond à un bon niveau opérationnel en anglais. Au-delà de 7, on entre dans les niveaux très avancés. Il existe deux versions de l'examen selon l'objectif visé. L'IELTS académique, destiné à ceux qui souhaitent intégrer une université ou un établissement d'enseignement supérieur dans un pays anglophone, et l'IELTS General Training, davantage orienté vers l'immigration, la vie professionnelle ou la formation non académique à l'étranger. Lors de votre inscription, il vous faudra choisir la version qui correspond à votre projet. Bonne nouvelle, ou peut-être que vous le saviez déjà, l'Université nationale de Vanuatu est centre de passage de l'IELTS. Vous n'avez pas besoin de voyager pour passer cet examen, il se passe ici, sur notre campus. Des sessions ont lieu cette semaine, aujourd'hui même et demain, et d'autres suivront la semaine prochaine ainsi que jusqu'à mi-juillet. Certaines sessions sont déjà complètes, mais il reste des disponibilités pour la session de demain et pour les dates de début juillet. Si vous avez travaillé votre anglais, votre méthodologie et que vous vous sentez prêt, c'est peut-être le bon moment. Pour s'inscrire, la démarche est entièrement en ligne. Rendez-vous sur le site officiel de l'IELTS. Sélectionnez le type d'examen souhaité, académique ou general training, puis choisissez le lieu de passage. En sélectionnant Vanuatu puis Port Vila, vous ferez apparaître les sessions disponibles à l'UNV. Il ne reste plus qu'à choisir votre date et à procéder au paiement pour finaliser votre inscription. La certification IELTS est reconnue par plus de 11 000 organisations dans le monde, universités, employeurs, gouvernements, services d'immigration. C'est un document officiel avec une validité de 2 ans qui atteste de votre niveau réel en anglais auprès de n'importe quelle institution dans le monde. Dans un pays comme le Vanuatu où l'anglais est l'une des 3 langues officielles, avoir une certification reconnue internationalement n'est pas un luxe, c'est un atout concret. Et le fait de pouvoir passer cet examen directement à l'UNV sans quitter le pays est une facilité que nous vous encourageons à saisir si l'opportunité est là. Un moment musical avant de revenir sur le mois de l'environnement et l'activité de cette semaine. Écoutez Tiakola et son morceau psychologique.

Nous sommes en plein mois de l'environnement à l'UNV, placé cette année sous le thème « Action pour le climat ». Depuis le 5 juin et jusqu'au 26 juin, différentes activités se succèdent sur le campus pour sensibiliser la communauté universitaire aux enjeux environnementaux. La semaine dernière, c'était le Clean Up Day sur le campus de Kawenu. Cette semaine, on change de registre, mais on reste dans le concret. Ce vendredi 19 juin, à partir de 15h, l'UNV organise un atelier de fabrication de compost. Un intervenant sera présent pour guider étudiants et membres du personnel, pas à pas, comment créer un compost, quels déchets y mettre et lesquels éviter, comment l'entretenir dans le temps et comment en tirer le meilleur parti pour enrichir un sol de manière naturelle. Il pourra répondre à toutes vos questions et l'objectif à terme, c'est que l'université dispose de son propre compost, ici même sur le campus, un projet simple, réalisable et directement en phase avec les valeurs que ce mois de juin cherche à incarner. Dans un contexte universitaire, l'atelier de compost a aussi une dimension pédagogique évidente. Comprendre les cycles naturels de décomposition et de régénération de la matière organique, c'est comprendre quelque chose de fondamental sur le fonctionnement des écosystèmes, et c'est une connaissance directement applicable, que ce soit dans un jardin, sur une exploitation agricole ou dans la gestion des déchets d'une communauté. Pour ceux qui ne savent pas par où commencer, par crainte des odeurs, des insectes ou simplement de mal faire, c'est précisément pour cela qu'un intervenant spécialisé sera présent ce vendredi. L'idée est de repartir avec les connaissances suffisantes pour se lancer, que ce soit ici sur le campus ou chez soi. Rendez-vous donc ce vendredi 19 juin à partir de 15h pour cet atelier, ouvert à tous les membres de la communauté universitaire. Faisons une autre pause musicale avant d'ouvrir la porte de la chronique linguistique, notre voyage hebdomadaire au cœur des langues de l'archipel. Écoutons Luc et son titre « Soledad ».

Cette semaine, notre chronique linguistique nous emmène sur l'île de Pentecôte. Pentecost en anglais, ou encore Raga dans certaines langues locales. Une île longue et étroite de la province de Penama, située dans la partie centrale de l'archipel Vanuatu. Pentecôte est une île connue dans le monde entier pour le Nagol, ce saut du Gaul, pratiqué depuis des siècles par les hommes des villages du sud de l'île. Une pratique rituelle qui aurait, dit-on, inspiré le saut à l'élastique moderne. Mais Pentecôte est aussi une île linguistiquement riche, avec plusieurs langues distinctes selon les régions. La langue que nous allons explorer aujourd'hui s'appelle l'Apma. Elle est parlée dans la région centrale de l'île de Pentecôte par une communauté estimée entre 5000 et 8000 locuteurs, ce qui en fait l'une des langues les plus parlées du Vanuatu et l'une des mieux documentées. L'Apma appartient à la famille des langues austronésiennes, dans le sous-groupe des langues océaniennes du Vanuatu central. Elle est apparentée aux langues voisines de Pentecôte, notamment le Raga au nord et le Sa au sud, ainsi qu'aux langues d'îles proches comme Ambaï. Ce qui distingue l'Apma dans le paysage linguistique vanuatais, c'est le travail de documentation dont elle a bénéficié. Le linguiste Between Evans, dans le cadre de ses recherches doctorales et de collaboration avec des programmes de préservation des langues du Pacifique, a produit une description grammaticale complète de l'Apma, accompagnée d'un lexique et d'un corpus de textes enregistrés. Ce travail est précieux et constitue une ressource durable pour les communautés elles-mêmes, pour les chercheurs ou pour tous ceux qui souhaitent apprendre ou mieux connaître cette langue. L'Apma est une langue tonale, ce qui signifie que la hauteur mélodique avec laquelle on prononce un mot peut en changer le sens. Ce trait, courant dans les langues d'Afrique subsaharienne ou d'Asie du Sud-Est, est plus rare dans les langues du Pacifique, ce qui rend l'Apma particulièrement intéressante d'un point de vue typologique. Sur le plan grammatical, l'Apma partage avec ses voisines les caractéristiques typiques des langues océaniennes, les marqueurs aspecto-temporels plutôt que d'un système de temps strict, des distinctions pronominales fines entre duel et pluriel et entre formes inclusives et exclusives. Elle possède également un système de classificateurs nominaux, des petits éléments grammaticaux qui s'associent aux noms pour préciser leur catégorie ou leur usage. Par exemple, le même mot désignant un fruit peut prendre une forme différente selon qu'on parle de le cueillir, de le manger ou de le compter. Faisons une petite pause avant de reprendre notre chronique sur la langue d'Apma avec quelques mots et expressions traduites. Écoutons Ronisia et son morceau « Solide ».

0: La vitalité de l'apma est relativement bonne comparée à beaucoup d'autres langues du Vanuatu. Son nombre de locuteurs, son ancrage dans la vie quotidienne des communautés de Pentecôte centrale et le travail de documentation accompli contribuent à sa résistance face aux pressions exercées par le bichlamar et les langues de scolarisation. Voici maintenant quelques mots et expressions en apma, traduits pour vous, auditeurs, un aperçu de cette langue et du monde qu'elle décrit. Moro, qui veut dire bonjour ou salutation, une formule de salutation que l'on retrouve sous des formes proches dans plusieurs langues du Vanuatu central. Vanua, qui veut dire la terre ou le territoire, le lieu d'appartenance, nous l'observons fréquemment, comme dans beaucoup de langues de l'archipel, ce mot dépasse largement la simple désignation géographique pour englober l'identité, la communauté et le lien avec les ancêtres. Moué, qui veut dire aller, le verbe de mouvement fondamental, souvent combiné avec les marqueurs directionnels pour préciser où l'on va. Vers le haut, vers la mer, vers l'intérieur des terres, les langues océaniennes sont très riches dans l'expression du mouvement et de l'orientation spatiale. Nabanga, qui veut dire le banyan, l'arbre sacré par excellence dans les cultures du Vanuatu, lieu de rassemblement et de délibération. À Pentecôte, comme ailleurs, le banyan structure l'espace social du village. Tae, qui veut dire, justement, ou parler, le verbe de parole au cœur d'une culture à tradition orale où la parole est l'instrument premier de la transmission et de la relation. Nakamal, le lieu de réunion communautaire. Comme Vanua, Nakamal est présenté dans de nombreuses langues du Vanuatu. Ce mot désigne l'espace central de la vie sociale où l'on se retrouve, où l'on partage, pardon, le kava, où les décisions collectives et où les décisions collectives se prennent. Bae, le marqueur du futur, ce petit mot grammatical très fréquent en apma qui indique qu'une action est à venir. Dans la phrase, il se place généralement avant le verbe et donne à l'énoncé sa dimension prospective. Nazubu, qui veut dire le jardin ou l'espace cultivé, sur une île agricole comme Pentecôte, le jardin est central, pardon, dans la vie quotidienne. C'est là que l'on cultive le taro, l'igname, le manioc, les légumes qui nourrissent les familles. Tamata, la personne ou l'être humain, qui est un mot que l'on retrouve sous des formes proches dans un grand nombre de langues du Vanuatu, héritage partagé de leurs origines austronésiennes communes. L'apma nous rappelle, comme toutes les langues que nous explorons dans cette chronique, qu'une langue n'est jamais seulement un outil de communication. C'est un système de représentation du monde, une façon de découper la réalité, de nommer ce qui compte et donc de dire quelque chose d'essentiel sur ceux qui la parlent et sur la vie qu'ils mènent. Et voilà, 30 minutes passées déjà. Merci à vous de nous avoir écoutés. Comme chaque mardi après-midi, c'était un réel plaisir. Petit rappel, pour toute l'actualité de l'UNV, le programme du mois de l'environnement, les concours photos et slam et tout ce qui arrive d'ici le 28 juin, retrouvez-nous sur la page Facebook de l'Université nationale de Vanuatu et sur le site internet de l'université elle-même. Comme toujours, on referme cette émission en musique. Écoutons Stromae et son titre Carmen. À la semaine prochaine et d'ici là, prenez soin de vous.
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1: L'heure du grand journal du soir. Bonsoir Christophe Paget.
3: Bonsoir Romain, bonsoir à toutes et à tous.
1: Et la une ce soir, le sommet du G7 en France à Évian.
3: Oui, il s'est ouvert ce soir au lendemain de l'annonce d'un accord entre les États-Unis et l'Iran pour mettre fin à la guerre. Évidemment, cela va occuper une partie des discussions qui commencent dès ce soir par un dîner. On retrouve notre envoyé spécial à Évian dans un instant. Et si, comme promis, la guerre en Iran s'arrête, le pays va devoir se reconstruire et reconstruire son économie. Encore plus à genoux après près de 4 mois de guerre. La réponse devrait passer par le détroit d'Ormuz, nous dira Aurélien de Vernois.
1: Et puis on évoquera ce sujet, les enseignements de cet accord conclu entre les États-Unis et l'Iran après ce grand journal du soir. Quelles menaces demeurent? Qui sont les gagnants? Qui sont les perdants? Et surtout, que reste-t-il à faire? Ce sera au cœur de l'analyse de nos confrères du quotidien français. La Croix, autre titre ce soir, Christophe Paget, le Royaume-Uni et le gouvernement qui va, à son tour, interdire l'accès aux réseaux sociaux pour les moins de 16 ans.
3: Les réseaux sociaux rendent les enfants malheureux, ils facilitent le harcèlement et les abus. A insisté Keir Starmer, le chef du gouvernement, qui compte faire adopter une loi avant Noël. Dans ce journal, on ira aussi avec notre reporter Amélie Beaucourt devant le ministère de la Justice à Paris. Ce soir, de nouveaux rassemblements ont lieu après la mort de Liana pour réclamer l'adoption d'une loi intégrale contre les violences sexuelles faites aux femmes et aux enfants.
1: Ce lundi, c'était donc la première journée du sommet du G7 à Évian, en Haute-Savoie, dans l'est de la France.
3: Oui, on doit y parler commerce, tech, Ukraine, et aussi bien sûr du Moyen-Orient, au lendemain de l'annonce d'un accord pour mettre fin à la guerre entre l'Iran et les États-Unis. Ce soir, un premier dîner est organisé pour amorcer les discussions entre les dirigeants des 7 pays du groupe, plus les représentants de l'Union européenne. Le président américain, lui, est arrivé vers 16h, heure d'Évian. On retrouve sur place notre envoyé spécial, Valérie Gasse, bonsoir.
4: Bonsoir Christophe.
3: Valérie, la discussion de ce soir est particulièrement importante, mais avant le début du dîner, eh bien, l'arrivée de Donald Trump ne s'est pas déroulée comme prévu.
4: Oui, c'est vrai Christophe. La mécanique annoncée semblait pourtant bien huilée. L'Élysée avait fait savoir à quel point Donald Trump allait avoir un traitement de faveur lors de ce G7 d'Évian, à commencer par un privilège annoncé, inscrit au programme du sommet noir sur blanc. Le président américain devait être le seul dirigeant accueilli aujourd'hui par Emmanuel Macron en personne sur le tapis rouge. Mais quand The Beast, la bête, c'est le surnom de la voiture blindée dans laquelle circule Donald Trump, est arrivé devant l'hôtel royal où a lieu le sommet, eh bien le chef de l'État n'était pas là. Donald Trump est sorti, mais sur le tapis rouge, c'est un inconnu du grand public, le chef du protocole de l'Élysée, qui s'est avancé pour lui serrer la main.
3: Alors Valérie, comment interpréter ça?
4: Eh bien, pas de surinterprétation, justement, avance l'entourage d'Emmanuel Macron qui finissait, nous dit-on, son entretien avec le président brésilien Lula. Une explication pas forcément convaincante, tant le storytelling, le récit autour de l'importance de la présence de Donald Trump à Évian avait été diffusé auprès de la presse. Alors, s'agit-il d'un message politique, un signe de fâcherie, une prise de distance? Donald Trump n'a pas manifesté de contrariété sur le moment. Il a lancé aux journalistes « Everything is very nice, thank you, tout est super, merci ». Les deux présidents se sont ensuite exprimés ensemble, face caméra, avant leur entretien bilatéral. Un échange cordial, mais pas chaleureux. Emmanuel Macron a remercié Donald Trump d'être là. Il a parlé d'un accord essentiel avec l'Iran. Donald Trump a évoqué son ami spécial Emmanuel, mais il n'a pas manifesté un grand enthousiasme, c'est le moins que l'on puisse dire, sur la proposition d'une mission franco-britannique de sécurisation du détroit d'Ormuz, affirmant qu'il n'avait pas besoin de beaucoup d'aide et que le détroit serait complètement ouvert vendredi.
3: Par contre, sur l'Ukraine, Donald Trump a été plus encourageant.
4: Oui, le président américain s'est félicité des conversations qu'il avait eues hier avec Volodymyr Zelensky et Vladimir Poutine et a expliqué qu'il pensait pouvoir faire quelque chose. Demain, une session spéciale sur l'Ukraine est prévue en présence du président Zelensky. Emmanuel Macron espère pouvoir obtenir un engagement américain pour avancer vers la paix et faire pression sur Moscou. C'est l'autre grand enjeu de ce G7 avec les discussions pour préciser les contours de l'accord.

0: avec l'Iran sur la supervision de la neutralisation des stocks d'uranium enrichi, la protection du Liban et donc la réouverture du détroit d'Ormuz dont nous avons parlé avec en prime un petit sujet droit de douane. Donald Trump a encore une fois menacé de taxer les vins français.
1: Merci Valérie Gass, notre envoyé spécial au G7 des viandes.
2: Alors justement, le détroit d'Ormuz, on va en reparler. Cet accord qui a été conclu hier soir entre les États-Unis et l'Iran. Christophe, la signature est prévue vendredi à Genève, mais c'est un texte qui n'a pas été rendu public.
1: Oui, et aujourd'hui, des deux côtés, on a multiplié les déclarations. Téhéran dit se méfier des États-Unis et vouloir faire ratifier l'accord de paix par le Conseil de sécurité de l'ONU sous les 60 jours. Côté américain, Donald Trump affirme que des navires commencent à sortir du détroit d'Ormuz sur une route, dit-il, totalement sécurisée et que le détroit sera complètement ouvert dès vendredi. Un détroit d'Ormuz qui devrait être au cœur de la stratégie iranienne pour rebondir. Les trois mois et demi de guerre ont laissé son économie, déjà mal en point, dans une situation catastrophique. Aurélien Devernois.
3: C'est en effet par là que transite l'essentiel des exportations pétrolières, principale source de revenus de Téhéran. Mais le régime iranien pourrait en tirer d'autres revenus. L'accord comprendrait le paiement de frais d'entretien d'Ormuz liés par exemple à la logistique ou à la sécurité sanitaire et environnementale. Autre priorité, les avoirs iraniens bloqués à l'étranger, explique Michel Makinsky, directeur général de la société de conseil sur l'Iran à Jérômis International.
4: Les Iraniens ont avancé l'idée que dès la signature pour obtenir la levée d'une fraction, on a parlé, je crois, de 12 milliards de dollars des avoirs bloqués.
3: Un afflux d'argent frais destiné à combattre l'inflation, probablement bien supérieur aux 80% officiellement déclarés. Le marché de la reconstruction du pays pourrait également aider.
4: Les principaux acteurs possibles sont dans l'immédiat les Chinois et les Russes. Il va falloir suivre la position de la Turquie et d'autre part le Pakistan, qui aimerait bien pouvoir avoir un accès aux ressources énergétiques iraniennes.
3: Autre piste, l'intensification de l'économie des crypto-monnaies, de quoi générer des flux financiers discrets et permettre de contourner les restrictions d'accès au système bancaire mondial.
1: Côté israélien, on attend toujours une réaction du Premier ministre Benjamin Netanyahou à l'annonce de l'accord d'hier. Son ministre de la Défense a lui déjà annoncé qu'Israël maintiendrait ses troupes au Liban, en Syrie et à Gaza pour une durée, dit-il, indéterminée. Et qu'Israël riposterait avec toute sa force si Téhéran l'attaquait en réponse à ses opérations militaires au Liban.
2: C'est une décision au Royaume-Uni prise par la justice en appel, l'interdiction du groupe Palestine Action.
1: En juillet dernier, le gouvernement britannique avait classé le groupe comme organisation terroriste après des actes de vandalisme perpétrés par ses militants et avait arrêté plus de 3000 de ses soutiens. En première instance, en février, la Haute Cour de Londres, comme l'ONU, avait jugé disproportionnée l'interdiction qui, selon la juge, s'était traduite par une atteinte très substantielle à la liberté d'expression. La ministre de l'Intérieur avait alors fait appel et elle a donc eu gain de cause. Le groupe Palestine Action est interdit.
2: Également au Royaume-Uni, le gouvernement qui va interdire l'accès aux réseaux sociaux pour les mineurs de moins de 16 ans.
1: Annonce du Premier ministre Keir Starmer qui suit plusieurs pays comme l'Australie qui ont déjà durci leur législation. Les réseaux sociaux rendent les enfants malheureux, ils facilitent le harcèlement et les abus, a insisté le chef du gouvernement, Muriel Pardon.
5: C'est un réel changement pour nos enfants et notre avenir, affirme solennellement Keir Starmer qui compte faire adopter avant Noël une loi sur l'interdiction des réseaux sociaux aux moins de 16 ans. Un danger pour les jeunes, selon le chef du gouvernement britannique.
6: Social media is making children unhappy.
7: Les réseaux sociaux rendent les enfants malheureux. Ils permettent aux tyrans de les harceler et de les maltraiter. Et cela pourrait même nuire à leur santé mentale. Ils les exposent à des contenus dangereux, captent leur attention. Ils sont conçus pour être addictifs et bien sûr, ils le sont.
5: 9 Britanniques sur 10 se sont prononcés pour cette interdiction lors d'une vaste consultation. Le sujet est en débat un peu partout dans le monde. Même si en Australie, premier pays à avoir interdit les réseaux sociaux aux moins de 16 ans l'an dernier, une enquête a révélé que 70% des jeunes avaient toujours accès à leur compte. Le risque de contournement est inévitable, admet Keir Starmer, mais les lois, dit-il, sont l'expression de nos valeurs. Il faudra toujours apprendre aux enfants à utiliser les réseaux sociaux.
2: Muriel Paradon, la guerre en Ukraine à présent et les frappes russes qui ont tué au moins 11 personnes.
1: Oui, plusieurs villes ont été visées et à Kiev, un incendie a ravagé un important édifice orthodoxe, la cathédrale de la Dormition, classée à l'UNESCO. et datant du XIe siècle. Le primat de l'Église orthodoxe d'Ukraine dénonce un crime contre l'humanité, l'histoire, la chrétienté. La Russie, de son côté, dément, affirme que c'est un missile américain utilisé par l'Ukraine pour sa défense qui a touché l'édifice.
2: Et puis la mission des Nations Unies en Afghanistan, renouvelée pour un an par le Conseil de sécurité de l'ONU.
1: Oui, à l'unanimité, même si les États-Unis avaient des réserves sur les méthodes et les objectifs de l'UNAMA. L'UNAMA, créée en 2002 et qui, depuis le retour des talibans au pouvoir en 2021, joue un rôle central dans la coordination de l'aide humanitaire, le dialogue politique ou encore le suivi de la situation des droits humains dans le pays. RFI, il est 3h09 à Séoul, fermé pour cause de cours d'histoire. En Corée du Sud, les employés des plus de 2000 enseignes Starbucks vont baisser le rideau lundi prochain pour suivre une formation après une publicité qui s'est avérée problématique. Antonin Barle nous explique tout ça.
8: C'est comme 3 heures de colle pour une mauvaise blague. Sauf que la blague a suscité un tollé national. Tout commence le 18 mai dernier, jour anniversaire du soulèvement démocratique de Gwangju en 1980, où la répression par l'armée avait fait plusieurs centaines de morts. Ce même jour, Starbucks lance une campagne de publicité pour vendre des thermos. Son nom, Tank Day, avec un slogan « Tac, un coup sur la table ». Pour beaucoup de Coréens, aucun doute, la pub fait référence à la torture mortelle d'un étudiant, décédé selon la police, d'un coup sur la table. Depuis, les appels au boycott se multiplient, certains organisent même des rassemblements pour casser des tasses et des gobelets Starbucks. Les ventes ont subi un fort repli, reconnaît la direction. La firme états-unienne s'est excusée, ses employés, selon elle, n'avaient pas conscience du problème. Alors, pour éteindre la polémique, Starbucks a décidé d'obliger ses salariés à visionner 3 heures de vidéo, je cite, sur la conscience historique et la sensibilité sociale. Et même les dirigeants de la filiale sud-coréenne vont devoir s'y coller.
2: Antonin Barle, du service international de Radio France Internationale. L'actualité sur le continent africain, c'est cette alerte lancée par Médecins Sans Frontières sur l'épidémie d'Ebola en République démocratique du Congo.
1: Une épidémie qui, selon MSF, se diffuse plus rapidement que les capacités de réponse mises en œuvre sur le terrain. MSF parle de dangereuses lacunes dans la réponse sanitaire. Selon l'OMS, 782 cas ont été recensés jusqu'à maintenant en RDC, parmi lesquels 181 personnes sont mortes.
2: Et puis on évoquait MSF au Tchad, 18 employés de l'organisation ont été renvoyés accusés d'agression sexuelle sur des réfugiés soudanaises.
1: Oui, il y a eu 59 accusations. Médecins Sans Frontières dit avoir enquêté pendant plusieurs mois, établi des fautes graves et licencié donc 18 personnes. MSF, qui dit regretter profondément les préjudices causés et poursuivre ses efforts pour renforcer les systèmes de prévention, de détection et de réponse. Selon le Haut Commissariat aux réfugiés, plus de 900 000 Soudanais ont trouvé refuge au Tchad depuis le début de la guerre civile au Soudan en avril 2023. Le Soudan où, selon l'ONU, entre janvier et mai de cette année, plus de 1000 civils ont été tués par des drones.
2: RFI 20h12, ici à Paris, c'est le grand journal du soir avec Christophe Pagé. On en vient à l'actualité française, l'affaire Liana, meurtre de cette fillette de 11 ans qui est encore dans toutes les têtes. La CIVIS dénonce un retard majeur de la justice.
1: Oui, la CIVIS, c'est la commission indépendante sur l'inceste et les violences sexuelles faites aux mineurs. En 2023, elle avait fait des préconisations au gouvernement et dans un rapport rendu aujourd'hui, elle estime que les 3/4 de ces 82 préconisations pour lutter contre la pédocriminalité ne sont toujours pas pleinement effectives. Et c'est dans ce contexte que, ce soir, de nouveaux rassemblements ont lieu devant les tribunaux de France et devant le ministère de la Justice à Paris. Une coalition féministe appelle à manifester tous les lundis jusqu'à l'adoption d'une loi intégrale contre les violences sexuelles faites aux femmes et aux enfants. On retrouve Amélie Beaucourt devant le ministère de la Justice, place Vendôme. Amélie, bonsoir.
9: Bonsoir Christophe.
1: Les manifestants demandent la démission de Gérald Darmanin, le ministre de la Justice.
9: Oui, un slogan qui est scandé par une foule en colère en direction de la façade du ministère, lieu qui n'a pas été choisi au hasard, car c'est la responsabilité politique du gouvernement qui est visée depuis le début de ce nouveau drame, celui de la mort de Liana, dont on peut lire le prénom peint sur de nombreuses pancartes. On ressent donc beaucoup de colère et de frustration parce que les propositions pour lutter efficacement contre les violences sexistes et sexuelles, elles sont connues, elles existent, mais elles ne sont toujours pas appliquées à l'image, vous l'avez rappelé, du bilan dévoilé aujourd'hui par la CIVIS, la commission contre l'inceste et les violences faites aux enfants, qui montre qu'un tiers seulement de ces recommandations ont été suivies par les autorités. Alors ce qui est urgent pour les manifestantes ce soir, c'est de mettre à l'agenda politique une loi intégrale, une coalition d'acteurs de terrain féministes, des juristes, des associations, des syndicats, des chercheurs. On en rédigeait une il y a plusieurs mois. Elle contient 130 propositions concrètes pour faire bouger les lignes. Et tant qu'elle ne sera pas adoptée, le ministère de la Justice continuera d'être encerclé chaque lundi par celles et ceux qui exigent un changement.
1: Merci Amélie Beaucourt devant le ministère de la Justice, place Vendôme à Paris.
2: On évoque à présent ce nouveau rapport du réseau Sortir du Nucléaire qui a de quoi faire froid dans l'eau.
1: Mais on y apprend que près de 6 milliards de poissons, de crustacés et de méduses sont aspirés dans les systèmes de refroidissement des réacteurs des centrales nucléaires. Pour tomber sur ce chiffre, Sortir du Nucléaire s'est procuré plusieurs études confidentielles réalisées entre 1981 et 2025 par l'entreprise EDF. Juliette Pietraszewski.
10: C'est une hécatombe invisible de 6 milliards de poissons et crustacés victimes des réacteurs de centrales nucléaires. Ces derniers aspirent de grandes quantités d'eau en milieu naturel pour leur refroidissement. Françoise Pouzet est administratrice au réseau Sortir du Nucléaire.
11: Les deux tiers de l'énergie produite d'un réacteur nucléaire part en chaleur. Il n'y a que 33% de l'énergie produite qui est de l'électricité. Donc cette chaleur énorme, cette quantité de chaleur, elle doit être absolument évacuée. Par exemple, pour les centrales à circuit fermé, c'est 2 mètres cubes par seconde.
10: Résultat, des animaux aquatiques sont aspirés dans les systèmes de prise d'eau. Malgré la présence de tambours filtrants, des poissons se retrouvent bloqués, tués par des chocs violents ou encore par des traitements à l'eau de Javel. Les larves de poissons ou crustacés passent également à travers les mailles et sont victimes de chocs thermiques, chimiques ou encore mécaniques. Le réseau Sortir du Nucléaire demande de renforcer le suivi de ces mortalités, à les rendre publiques, mais aussi à renforcer la réglementation pour protéger la biodiversité et l'eau. Françoise Pouzet.
11: Le réseau de refroidissement, il envoie dans l'eau de mer énormément de radioactivité et d'éléments chimiques. On dit que c'est l'or bleu, mais c'est ça. Ça va être la chose à préserver absolument.
10: Enfin, le réseau Sortir du Nucléaire appelle la France à renoncer à la relance de l'atome qui ne ferait, selon lui, qu'alourdir ce bilan.
1: Et puis Romain, en France, le bac philo, c'était aujourd'hui. Voici les deux sujets de dissertation des filières générales. Avons-nous la maîtrise de nos paroles ou peut-on être heureux quand les autres ne le sont pas? Des sujets intéressants pour les dirigeants du G7 à Evian.
2: Oui, et pas que. Et moi, j'ai eu aussi débattre à chercher la vérité. Vous qui écoutez le débat du jour. Merci beaucoup, Christophe Paget. 20h16 ici à Paris. Et au programme des prochaines minutes avant Afrique Soir dans moins de 15 minutes, on va tenter de tirer les enseignements de cet accord donc conclu entre les États-Unis et l'Iran. Quelles menaces demeurent? Qui sont les gagnants? Qui sont les perdants? Et surtout, que reste-t-il à faire? Ce sera au cœur de l'analyse de nos confrères du quotidien français La Croix. Nous les appellerons. Et puis plonger au cœur d'un parti d'opposition en Russie, le seul qui réclame un cessez-le-feu immédiat en Ukraine. Il est soumis à d'intenses pressions. Ce sera notre reportage, mais ce sera évidemment après l'actualité sportive. Bonsoir Baptiste Leduc.
12: Bonsoir Romain.
2: Alors ça y est, on tient le premier gros exploit de ce début de Coupe du Monde, c'est le Cap Vert qui a tenu tête à l'Espagne. L'Espagne qui est l'un des grands favoris.
12: On tient aussi le premier 0-0 du tournoi, car oui, les requins bleus du Cap Vert, pour le premier match de leur histoire à la Coupe du Monde, ont tenu en échec l'Espagne, l'un des favoris au titre mondial. On part tout de suite à Atlanta retrouver Victor Misistrano. Victor, vous venez de faire vivre cette rencontre à nos auditeurs sur le continent africain. C'est un exploit retentissant que vient d'accomplir le Cap-Vert.
13: Un exploit retentissant face à une équipe d'Espagne impuissante. Le Cap-Vert a fait preuve d'une incroyable solidarité. On a vu les visages déconfits des champions d'Europe espagnols arrivés ici aux États-Unis avec un statut de favori de la Coupe du Monde. Une équipe extrêmement complète avec un jeu très organisé. C'est ce qu'on a vu encore ce soir, ou plutôt ce midi à Atlanta. Mais Rodri et ses coéquipiers ont longtemps été inoffensifs. Il a fallu attendre la fin de la première période pour voir deux grosses occasions. Une barre transversale de Ferran Torres qui a ensuite buté sur Vozinha, le vétéran de 40 ans, portier du Cap-Vert. Impérial, élu homme du match, en larmes à la fin de la rencontre. Son équipe a résisté, même après l'entrée des grandes menaces de la Roja. Lamine Yamal et Nico Williams, tous deux de retour de blessure et trop court pour débuter. Yamal a touché beaucoup de ballons sans vraiment parvenir à créer de différence. Et petit à petit, eh bien, on a senti que le Cap-Vert allait peut-être le faire, que la Roja, trop imprécise, ne parviendrait pas à faire tomber le verrou. De plus en plus de sifflets de ses supporters dans les tribunes. Et finalement, après une énième tête de la défense capverdienne, un ballon qui atterrit en sortie de but. Et à la fin du match, 0-0. Match nul au goût de victoire pour le Cap-Vert. Et un petit peu de défaite pour l'Espagne, qui devra en tout cas montrer autre chose pour espérer remporter une deuxième Coupe du Monde de football.
12: Merci beaucoup Victor Misistrano. Et l'autre match de cette première journée du groupe H, Arabie Saoudite-Uruguay, c'est tout à l'heure à Miami, coup d'envoi 22h temps universel.
2: Allez, le groupe G à présent avec la Belgique qui va lancer son mondial contre l'Égypte de Mohamed Salah, c'est dans quelques minutes.
12: Un match plutôt intéressant entre le demi-finaliste de la dernière CAN et une sélection belge toujours talentueuse, même s'il faudra faire oublier l'élimination au premier tour en 2022. Les Diables Rouges pourront cette fois compter sur le solide attaquant Romelu Lukaku qui fait son retour en sélection. compétition. Et c'est une très bonne nouvelle pour son coéquipier Kevin De Bruyne.
14: Je pense qu'il a augmenté son niveau. Bien sûr que j'ai parlé avec lui même avant la Coupe du Monde les dernières semaines, qu'il savait qu'il doit s'entraîner très très fort pour être le plus proche possible à son niveau. Mais Romelu, il a aussi un talent de marquer des buts en 20 minutes, 30 minutes, et c'est toujours dangereux parce que d'abord, pour moi, je pense qu'il est bien.
12: Belgique, Égypte, coup d'envoi dans 40 minutes environ maintenant.
2: On a parlé de 3 des 4 rencontres qui ont lieu ce lundi dans cette Coupe du Monde. Baptiste, le dernier match, il va être très observé, c'est le match de l'Iran.
12: Après de longs mois à se demander comment la venue des Iraniens à Los Angeles pour ce match contre la Nouvelle-Zélande allait se dérouler, eh bien, ce devrait être dans une ambiance plutôt apaisée, puisque le destin et les décideurs ont donc décidé que ce serait le jour de ce premier match que l'accord de paix entre l'Iran et les États-Unis serait signé. On peut donc de nouveau se concentrer sur le sportif pour les deux équipes. Pour l'Iran, il s'agira de s'assurer une victoire contre l'adversaire supposément le plus faible de ce groupe G. Et pour les Kiwis de la Nouvelle-Zélande, ce sera avant tout savourer ce retour au Mondial. C'est la troisième fois que la sélection océanienne se qualifie après 1982 et 2010. Les Néo-Zélandais sont toujours à la recherche de leur première victoire en phase finale d'un Mondial.
2: Voilà, joint la Coupe du Monde signé Baptiste Leduc. Merci à vous. 18h20 en temps universel. L'heure est donc au soulagement après l'accord conclu entre les États-Unis et l'Iran. Les places boursières s'affichent en hausse. La navigation reprend doucement dans le détroit d'Ormuz. Bonsoir Julie Conan.
15: Bonsoir.
2: Mais le plus dur est à venir, affirmez-vous. Julie Conan, chef adjointe du service Monde du quotidien français La Croix. Votre analyse à découvrir demain mardi dans La Croix. D'abord, que signifie cet accord? Qu'est-ce qui permet de dire bien qu'il ne va pas voler en éclats dès ce week-end, voire même avant sa signature qui est prévue ce vendredi à Genève?
15: Alors, on peut saluer l'engagement très fort de Washington et Téhéran, qui sont convaincus qu'un accord était que le timing était le bon. On peut toutefois douter de la volonté d'Israël de le voir s'appliquer. Effectivement, d'ici à vendredi, la signature à Genève, c'est un temps très long.

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